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0: Bonsoir à toutes et à tous. On se retrouve encore sur l'émission en langue française, Voice of Indonesia, la voix de l'Indonésie, avec moi Audrey. Aujourd'hui, je vais vous accompagner en vous partageant des informations en provenance d'Indonésie. Espérons que cela va vous enrichir vos connaissances sur l'Indonésie. Aujourd'hui, nous vous présentons actualité, citation du jour, nouveautés indonésiennes, parlons indonésiens, Mari Berbahasa Indonesia, Merkup, des chansons indonésiennes. Et, chers amis, nous commençons avec l'actualité présentée par Maïsaro.
1: Bonsoir, c'est Rita. Voici la voix de l'Indonésie présente l'actualité. Il y a quelques événements informés, entre autres. Président Prabowo affirme que la stratégie nationale de transformation permet de sortir les gens de la pauvreté. Le président Prabowo bientôt a réaffirmé que la stratégie de transformation nationale actuellement menée par le gouvernement vise à sortir le plus grand nombre possible d'Indonésiens de la pauvreté. Il a tenu ses propos lors de la clôture officielle du 35e congrès de la Nahdlatul Ulama NU à l'Internat islamique Bahrul Ulum Tambak Beras à Jombang, Jawa Oriental, le lundi 31 août 2026. Selon le président Prabowo, donner la priorité à la population et améliorer le bien-être public sont des responsabilités partagées. Président Prabowo a affirmé.
2: Jadi inilah saya kira kewajiban kita bersama.
1: Que je considère donc qu'il s'agit d'une responsabilité partagée. La stratégie de transformation nationale que je dirige actuellement a pour priorité, pour point de mire et pour objectif de sortir le plus grand nombre possible d'Indonésiens de la pauvreté. Le président a souligné que le gouvernement est convaincu de pouvoir atteindre cet objectif grâce à des politiques soigneusement planifiées et calculées. Le président Prabowo a déclaré que le gouvernement avait enregistré plusieurs réussites au cours des deux premières années de son administration et qu'il restait optimiste quant à sa capacité à continuer de sortir des millions d'Indonésiens de la pauvreté. Selon les données publiées par l'Agence centrale de statistiques d'Indonésie, BPS, en août 2026, le nombre de personnes vivant dans la pauvreté s'élevait à 22,93 millions en mars 2026. Ce chiffre a diminué de 430 000 par rapport à septembre 2025 et de 920 000 par rapport à mars 2025. Le ministère des Transports a annoncé la candidature de l'Indonésie comme membre du conseil de l'OACI. Le ministère indonésien des Transports a officiellement annoncé la candidature de l'Indonésie comme membre du Conseil de l'Organisation de l'Aviation Civile Internationale, OACI, lors de la 43e Assemblée Extraordinaire de 2026, le lundi 31 octobre 2026. Le directeur général de l'aviation civile, Lukman F. Laïssa, a déclaré que cette nomination constituait une étape stratégique pour l'Indonésie afin de renforcer son rôle et sa contribution à la gouvernance internationale de l'aviation civile. Lukman a déclaré que l'Indonésie possède une vaste expérience en tant que membre du conseil de l'OACI. L'Indonésie a siégé au conseil pendant 12 mandats consécutifs de 1962 à 2001. Lukman a déclaré que la candidature de l'Indonésie était soutenue par ses intérêts, ses capacités, son expérience et ses antécédents dans le domaine de l'aviation civile internationale. Pour sa candidature, l'Indonésie promeut la vision « relier les régions, renforcer l'aviation mondiale » afin de consolider le rôle de la région Asie-Pacifique dans la promotion du dialogue et de la coopération entre les pays. Indonésie et Philippines renforcent la coopération en matière d'économie créative au sein de l'ASEAN. L'Indonésie et les Philippines ont convenu de renforcer leur coopération en matière d'économie créative par le biais d'une collaboration transfrontalière et d'une expansion de marché en Asie du Sud-Est. Le ministre de l'économie créative, Tengku Rifki Harsa, et l'ambassadeur des Philippines, Christopher B. Montero, ont souligné le grand potentiel des échanges de talents et de développement de produits culturels commerciaux, tels que l'initiative Batik Barong, qui combine les vêtements traditionnels philippins avec les motifs Bali gebdek le motif batik Indonesia. Selon antaranyus.com, outre les projets de sang promotionnel et d'exposition éphémère, les deux pays se sont engagés à renforcer l'écosystème régional. L'Indonésie soutient pleinement la présidence philippine de l'ASEAN 2026 visant à établir le centre d'excellence de l'ASEAN pour les industries créatives ACECI à Mani. Ce partenariat stratégique sera également renforcé par la Conférence mondiale sur l'économie créative WCCE 2026 qui se tiendra à Jakarta du 21 au 23 octobre 2026 ainsi que par le soutien de l'Indonésie aux Philippines en tant que pays hôte de la WCCE 2028. C'est Rita, c'était l'actualité.

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1: Chers amis, après ça, je vais vous présenter une chanson intitulée Gelora Asmara, interprétée par Rizda à Vienna dans une version jazz. C'est une reprise du titre éponyme popularisé par Derby Romero. Le sang des paroles reste donc fidèle à l'original. Seule l'interprétation a été modifiée pour une ambiance jazz plus détendue et romantique. Les paroles évoquent des sentiments amoureux doux et pleins d'espoir. Plus précisément, cette chanson décrit une personne amoureuse qui espère ardemment que l'être aimé viendra lui déclarer sa flamme. Chers amis, voici la chanson intitulée Gelora Asmara, chantée par Rizda in Vienna.

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0: Chers auditeurs, pour le programme Citation du jour, je vous présente des sages paroles de Sambas Mangundi Karta. Voici les paroles de sagesse de Sambas Mangundi Karta. Approchez-vous, rassemblons-nous, tant que nous sommes proches, partageons la joie. Discutons en nous racontant des histoires. Nous répondons les uns aux autres et nous cédons les uns aux autres. De Sambas Mangundi Karta dans la chanson Sapunyere Pegat Simpai. Sambas Mangundi Karta est né à Bandung le 20 septembre 1926. Il est connu comme auteur, compositeur et chanteur qui a produit de nombreuses œuvres en langue sundanaise telles que Manuk Dadali, Sapunyere, Pegat Simpai et Peuyeum Bandung. Ses chansons sont encore très connues et populaires aujourd'hui. Sambas a débuté sa carrière comme animateur à Radio République Indonésia, RRI, en 1952. Outre son métier de diffuseur, il a également été reporter et présentateur de journal télévisé. Il a participé à la lutte pour l'indépendance de l'Indonésie et en raison des conditions de guerre après l'indépendance, il a quitté Bandung pour Madiun et Blitar dans l'est de Java. Après la fin de la guerre, Sambas a rejoint RRI Jakarta et s'est fait connaître comme journaliste sportif. Pour son dévouement au monde de la radiodiffusion indonésienne, la Commission indonésienne de la radiodiffusion KPI a décerné à Sambas Mangundi Karta un prix Lifetime Achievement lors de KPI Awards 2022. C'est retard cette station de jour.
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2: Ce soir pour le bulletin de météo d'aujourd'hui, j'ai l'information de l'Agence de météorologie, de climatologie et de géophysique de la République d'Indonésie, BMKG, qui surveille plusieurs zones de convergence et de confluence qui devraient se former dans différentes régions d'Indonésie, selon le bulletin météorologique d'aujourd'hui. Ces conditions peuvent favoriser la formation de nuages de pluie de longue des zones de convergence. La population est donc invitée à redoubler de vigilance face au risque de fortes pluies. Des zones de convergence sont prévues à Sumatra, Java, Kalimantan, Sulawesi Maluku et en Papouasie. Par ailleurs, des zones de confluence ou zones de convergence des vents devraient se former dans plusieurs étendues d'eau, notamment la mer de Java, le détroit de Makassar, la mer de Moluques et la mer d'Halmahera. L'agence rappelle à la population de rester vigilante face au risque de phénomènes météorologiques extrêmes, notamment des averses accompagnées d'orages dans plusieurs grandes villes.
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2: Chers amis, pour la chanson pop indonésienne que je vais vous présenter après ça, c'est la chanson de Kim et Marion Jola. Chers amis, Kim est un groupe formé par Archie Widianto sous les auspices de son père Yofi Widianto, composé de trois chanteurs talentueux, Archie Widianto, Rachel Ray et Gusti Pratama, à la fin de septembre 2024. Ils reviennent présenter leur manière ouvrage sous la forme d'un single intitulé Magnet. Encore une fois, il s'agit également de la première collaboration de Kim avec l'une des meilleures chanteuses indonésiennes, Marion Jola. Cette chanson écrite par Archie Widianto et Yofi Widianto a une ambiance pop joyeuse avec un rythme groovy qui la rend encore plus intéressante. La chanson Magnet décrit une relation amoureuse qui doit rester secrète, dans laquelle les deux individus sont engagés envers d'autres personnes mais ne peuvent contenir leurs sentiments l'un pour l'autre. Bonjour, voici Kim et Marion Jola vont chanter une chanson intitulée Magnet.

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1: Chers, après ça, je vais vous présenter une chanson pop indonésienne intitulée Manusia Supar. Chers amis, Manusia Supar est un single collaboratif d'un chanteur célèbre indonésien et Fiersa Besari, sorti à l'occasion de la fête nationale des pères. Sortie le 12 novembre 2024, cette chanson est une offre spéciale pour les pères de toute l'Indonésie. Manusia Supar décrit les sentiments d'un père qui cache souvent sa fatigue pour le bien de sa famille bien-aimée. Cette chanson transmet le côté émotionnel d'un père prêt à se sacrifier pour le bonheur de ses proches. Chers amis, voici Anji et Fiersa Besari vont chanter une chanson intitulée Manusia Supar. Bonne écoute!

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1: Chers amis, maintenant c'est le temps pour les nouveautés. Et dans ce rubrique de nouveautés d'aujourd'hui, je vous présente l'une des célébrations culturelles de Bali, le festival du Baron de Taman Ayun, qui se déroulera du 4 au 6 septembre 2026 au temple de Taman Ayun dans la région de Badung. Ce festival est gratuit et ouvert à tous, touristes, balinais et étrangers. Pendant 3 jours, le temple de Taman Ayun accueillera diverses activités culturelles. Les visiteurs pourront admirer la beauté historique du temple et découvrir le baron, un art traditionnel emblématique de la culture balinaise. Pour les touristes et notamment les touristes internationaux, ce festival est l'occasion d'assister à des spectacles et de mieux comprendre la culture balinaise, une tradition qui se perpétue encore aujourd'hui. Avant de profiter du festival, découvrons le temple de Taman Ayun, l'un des temples les plus historiques de Bali. Ce temple est réputé pour son architecture élégante, entouré d'un vaste bassin qui donne l'impression qu'il flotte sur l'eau. Sa beauté captive les touristes et s'est reconnue internationalement. En 2012, le temple de Taman Ayun a été inscrit au patrimoine mondial de l'UNESCO. En tant que partie intégrante du paysage culturel balinais, reflétant la philosophie du Trihita Karana, l'harmonie entre l'homme, la nature et la vie spirituelle. Ainsi, visiter le temple de Taman Ayun, c'est bien plus qu'admirer un édifice historique. C'est aussi comprendre les valeurs qui façonnent la vie balinaise. Si le temple de Taman Ayun sert de cadre au festival, le baron en est l'une des attractions principales. Dans la tradition balinaise, le baron symbolise la force du bien face à Randa, figure représentant la force du mal. Ce combat illustre le conseil de roi Bineda, la vision de deux forces opposées mais complémentaires dans la vie. Bien que souvent présenté aujourd'hui aux touristes, le baron conserve une importante signification culturelle et spirituelle pour le peuple balinais. Ce festival le met donc en scène, pas seulement comme un spectacle, mais aussi comme un moyen de faire connaître et de préserver les traditions balinaises. L'un des événements les plus attendus est le concours de baron. Ce concours réunit sur une même scène différents groupes d'art baron issus de diverses régions de Bali, permettant aux visiteurs d'assister à une variété de styles de représentation au sein d'un seul festival. C'est ce qui rend l'expérience si spéciale. Les visiteurs ne sont pas de simples spectateurs, mais découvre comment une tradition est préservée et transmise de génération en génération. Le festival propose également une variété d'autres expériences culturelles. Les visiteurs peuvent participer à des ateliers culturels, des conférences et des rencontres avec les maîtres pour échanger directement avec les artistes et les acteurs culturels. Un programme gastronomique fait également découvrir les sauveurs de la cuisine balinaise, partie intégrante de son identité culturelle. Avec ces activités, le Festival Baron de Taman Ayun est bien plus qu'un simple spectacle. Il offre l'opportunité d'apprécier l'art, de savourer des délices culinaires et d'approfondir sa compréhension de la culture balinaise.
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1: Chers amis, cette fois je vais vous présenter une chanson pop de Krisha. Krisha, ou connu avec son nom complet, Christian Rahadi, est un chanteur et auteur-compositeur indonésien. En plus de produire avec succès des chansons à succès, Krisha a également chanté des chansons déjà populaires. L'une d'elles est une chanson créée par Obi Mesa en 1986, intitulée « Kisah Kasih di Sekolah » ou en français « L'histoire d'amour à l'école ». Cette chanson est sortie en 2002 et c'est devenu la bande originale du feuilleton du même titre, Kisah Kasih di Sekolah. Cette chanson raconte la vie romantique à l'école, en particulier l'histoire d'amour qui se développe entre deux élèves et crée de nombreux doux souvenirs. Bonjour, chers auditeurs, voici Krisha va chanter une chanson intitulée Kisah Kasih di Sekolah.

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Jojo tard maintenant, c'est le temps pour moi à vous présenter Mari Berbahasa Indonesia. Parlons indonésien. Si vous vous intéressez à apprendre la langue indonésienne, ce programme sera très utile, je crois. Ça devient votre bagage pour vous communiquer en indonésien. Donc, bonne écoute. Alors, vous êtes toujours avec nous, Voice of Indonesia, la voix de l'Indonésie au monde. Pour la rubrique suivante, voici donc apprendre l'indonésien. Bonne écoute. Chers auditeurs et auditeurs, bonsoir. On se retrouve dans l'émission Apprendre l'indonésien, une rubrique qui vous présente des vocabulaires indonésiens et vous guide pour parler indonésien. Cette émission est une collaboration entre Voice of Indonesia, la voix de l'Indonésie, c'est la station de radiodiffusion à l'étranger de Radio République Indonésia, avec l'Agence nationale pour le développement et le renforcement de la langue, de la recherche et de la technologie du ministère indonésien de l'éducation et de la culture. Vous êtes avec moi, Audrey. Le sujet d'aujourd'hui est Apothèque di Belakang Hotel. Apothèque di Belakang Hotel. La pharmacie derrière l'hôtel. Bonne écoute. Chers amis, ensuite je vais vous donner un exemple de conversation en indonésien intitulé Apothèque di Belakang Hotel. Apothèque di Belakang Hotel, la pharmacie derrière l'hôtel. Cette conversation se déroule entre Dev Singh, un touriste indien, et le réceptionniste. Dev demande au réceptionniste où se trouve la pharmacie et le réceptionniste la lui montre. Apakah ada apotik di sekitar hotel? Ada pak, apotik di belakang hotel. Chers amis, après avoir fait écouter la conversation, je vais vous introduire des expressions et des phrases liées au sujet d'aujourd'hui. Apothèque di Belakang Hotel. Apothèque di Belakang Hotel. La pharmacie derrière l'hôtel. Je vais prononcer doucement et lentement chaque mot, chaque phrase deux fois, et puis vous pouvez me répéter. Apothèque. Apothèque. La pharmacie. Di Belakang Hotel. Di Belakang Hotel, derrière l'hôtel. Apothèque di Belakang Hotel. Apothèque di Belakang Hotel, la pharmacie derrière l'hôtel. Chers amis, dans la conversation, vous avez entendu l'expression Apothèque di Belakang Hotel. Apothèque di Belakang Hotel, la pharmacie derrière l'hôtel. Dans cette expression, il y a le mot di belakang. Di belakang, derrière. Dans l'expression di belakang, derrière, il y a une préposition di, a. Sert à indiquer l'emplacement de quelque chose ou de quelqu'un. Dans cette expression, pour indiquer l'emplacement de la pharmacie à Def, la préposition di, A est suivi du mot indiquant l'emplacement, à savoir belakang, belakang, derrière. Chers amis, un autre exemple. Pour indiquer l'emplacement de quelque chose, vous pouvez également utiliser des expressions comme di samping, à côté de, et di depan, devant.
Maintenant, écoutons des phrases pour indiquer l'emplacement de quelque chose. Disamping. Disamping. À côté de. Restaurant disamping kolam renang. Restaurant disamping kolam renang. Restaurant est à côté de la piscine. Di depan. Di depan. En face de. Mall berada di depan hotel. Mall berada di depan hotel. Le centre commercial est en face de l'hôtel. Chers amis, le mot apothèque, apothèque, pharmacie, est tiré de la langue néerlandaise, à savoir apothèque, qui signifie un endroit pour vendre ou fabriquer ou mélanger des médicaments. Chers auditeurs, avant de terminer, apprendre l'indonésien pour comprendre mieux, écoutons encore une fois la conversation. Bonne écoute. Apakah ada apotik di sekitar hotel? Ada, Pak. Apotik di belakang hotel. Bon, chers auditeurs, voilà l'édition d'apprendre l'indonésien pour cette fois. J'espère que cette édition pourra être utile pour vous. Merci de votre attention. Et d'être fidèle avec nous. Au revoir.

0: Propriétaire, dans ce numéro de Bescat Meilleure Coupe d'aujourd'hui, je vous transmets la déclaration du président de la République d'Indonésie, Prabowo Subianto, concernant le lancement du programme de développement de la centrale solaire photovoltaïque de Gilimanuk d'une puissance de 100 gigawatts, située dans la région de Jembrana à Bali. Le président Prabowo espère que ce programme pourra être achevé d'ici 3 ans, afin que l'Indonésie puisse immédiatement cesser d'importer du pétrole et du gaz pour satisfaire ses besoins en électricité. Et voici un extrait du discours du président Prabowo.
1: Dengan 100 gigawatt, dengan geothermal yang kita punya.
0: Avec 100 gigawatts, grâce à l'énergie géothermique dont nous disposons, grâce aux gisements de gaz que nous avons découverts et grâce à l'extraction de pétrole qui ne peut que continuer à augmenter, nous ne devons plus importer un seul baril de pétrole. Nous ne devons plus importer, si Dieu le veut, dans les plus brefs délais. Pas même une seule bonbonne de GPL. Chargé tard, c'est le temps maintenant pour Magazine Culturel. Ce programme vous fera découvrir la culture, les lieux intéressants et même les danses traditionnelles d'Indonésie. Donc, bonne écoute.

0: Merci d'écouter la voix de l'Indonésie diffusée depuis Jakarta. Chers amis, maintenant nous allons vous présenter un magazine culturel intitulé Le village de Bugis. Le gouvernement de la ville de Tanjung Pinang sur les îles de Riau récemment a aménagé le village de Bugis, l'une des zones côtières. Les îles de Riau sont devenues une nouvelle destination touristique, à savoir le village de Pelangi. Le village de Bugis est plus propre et attire les touristes. Le gouvernement municipal de Tanjung Pinang, par l'intermédiaire du Bureau de la culture et du tourisme, implique le groupe de sensibilisation au tourisme ou Pot Darwis pour la conception de sites touristiques dans le village de Bugis. Depuis que le village de Bugis s'est amélioré, beaucoup de touristes visitent ce village. Et maintenant, le village de Bugis est l'une des destinations touristiques lorsqu'on se rend à Tanjung Pinang. Vous pouvez rendre au village de Bugis du centre de la ville de Tanjung Pinang et vous pouvez utiliser le transport terrestre. En arrivant au village de Bugis, en plus de profiter de sa beauté naturelle, il existe diverses activités touristiques que vous pouvez faire. Et si vous aimez la photographie, il y a quelques points de photo intéressants que vous pouvez visiter, entre autres l'appel Colong Langit. Il existe des différents types de spots photo tels que des portes en bois qui semblent se diriger vers le ciel et la forme d'une maison triangulaire avec des arrière-plans de montagnes verdoyantes. En plus de profiter de la beauté de la terre dans le village de Bugis, vous pouvez également profiter de la beauté des eaux de Tanjung Pinang en utilisant un bateau à moteur. Il vous suffit de payer 30 000 rupiah pour faire le tour des eaux du village de Bugis pendant environ 20 minutes. Transformé en une nouvelle destination touristique, baptisé Kampung Pelangi, vous devez vous déplacer dans ce village et voir la beauté des couleurs de maison. Chers amis, c'était un magazine culturel intitulé Le village de Bugis. Merci à tous et au revoir.
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2: Chers amis, j'ai la dernière chanson que je voulais vous partager aujourd'hui. C'est la chanson de la région de Kalimantan centrale intitulée Manari Manasai. La chanson Manari Manasai fait partie intégrante de la culture de la tribu Ngaju Dayak. Cette chanson sert d'accompagnement à une danse traditionnelle également appelée Manasai, qui est souvent exécutée lors d'événements accueillant des invités d'honneur ou des célébrations communautaires. En général, cette chanson décrit l'esprit de solidarité, de joie et de convivialité du peuple d'Ayak. À travers des paroles et un rythme joyeux, cette chanson invite tout le monde à prendre part à la danse, quel que soit l'âge ou l'origine, créant ainsi une atmosphère de proximité et de fraternité. Cette danse est généralement exécutée en formation circulaire, les participants alternant entre hommes et femmes, avançant et reculant au rythme de la chanson. Sajami, voici la chanson de Kalimantan Central intitulée Manari Manasai.

Chers auditeurs, je crois qu'il est temps pour moi de terminer cette émission d'une heure d'aujourd'hui. Je vous remercie pour votre fidélité et n'oubliez pas de nous écrire à notre courriel voilisteners@gmail.com. voilisteners@gmail.com. Donc, je vous souhaite bonne journée, bonne soirée et à bientôt.